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Voilà, voilà. Déjà debout, enfin déjà sur FIP et c'est beaucoup. De plaisir, en perspective, il est 7h. Bienvenue à tous et beau mardi.

Comme c'est beau, cette guitare de Jean Gilberto Umabraço. Umabraço qui veut dire étreinte, embrassade, accolade, un câlin, quoi. C'est comme ça qu'on se salue au Brésil dès le matin et c'est comme ça que Jean Gilberto embrasse Luiz Bonfá pour vous à 7h12.

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Wake Up, Back Up, pour un prélude en do mineur, interprété par le pianiste Dimitri Najdic, sur FIP à 8h20.

FIP, 8h dans 9 minutes. À l'instant, c'était le Brésilien Bruno Berle qui jouera à Madrid le 11 septembre. En attendant, on découvre sur FIP tout ce mois de juillet son nouvel album Sem Fronteiras, Sans Frontières, et l'espoir d'un monde uni. La musique, en tout cas, est là pour nous rassembler. Il vient du Nord-Est, il est basé à São Paulo et fait partie de cette nouvelle scène de São Paulo très vivante, très riche, que l'on découvre petit à petit avec un immense plaisir. L'album de Bruno Berle est en sélection FIP et donc à gagner sur FIP.fr.

Ludwig Lohmann pour nous interpréter ce prélude en ut majeur numéro 7 de Prokofiev. Et à propos de harpe magique, Marjolaine Portier-Kaltenbach et Mathieu Durand ont rencontré à Montréal la harpiste américaine de jazz, Brandi Junger, et ce qu'elle leur a confié à leur micro est particulièrement truculent et plein de joie. Brandi Junger sur FIP au Festival International de Jazz de Montréal. Une interview à retrouver sur nos réseaux sociaux et sur YouTube. Belle matinée à tous sur FIP, 8h04.

Flottant de joie sur FIP, on va écouter tout de suite Panda Bear, projet de Noah Lennox, ex-membre fondateur d'Animal Collective, batteur, sampleur, chanteur, compositeur, musicien expérimental, qui a écouté beaucoup de musique électronique durant l'adolescence, de la house, de la techno, Aphex Twin, qu'il cite volontiers. Il retrouve aujourd'hui son complice anglais Sonic Boom pour mieux brouiller les pistes et nous proposer un album hors format, euphorisant, dont on découvre tout de suite un extrait, l'album Hey When est en sélection FIP, Panda Bear et Sonic Boom, Pray to You.

Deux heures autour de l'univers et de la musique de Bob Dylan, de ses influences à ses héritiers, un régal à retrouver dans notre FIP Tape Bob Dylan sur FIP.fr et l'appli Radio France. Belle matinée à tous, 9h20 dans 3 minutes.

50 évidemment, et on se met sur son 31 aussi à 7 pour assister ce soir au dernier concert de Jazz à 7, celui d'Eliane Elias, pianiste et chanteuse ancrée dans le jazz et dans ses racines brésiliennes, mais aussi celui de la flûtiste Ludivine Issembourg et son jazz funk qui rendait hommage au flûtiste Hubert Laws et aujourd'hui à d'autres légendes de son instrument, comme la flûtiste Bobby Humphrey. Ludivine Issembourg, Eliane Elias, ce soir à la nuit tombée, au-dessus des flots au Théâtre de la Mer, à 7, pour le dernier soir de Jazz à 7, d'ici la très belle journée à tous, chaudement mais sûrement, à l'écoute de FIP.

Un album de musique électronique conçu pour être écouté par des plantes. Mother Earth Plantasia de Mort Garson. La meilleure musique contre le réchauffement climatique. Sur FIP à 9h01.

Si Ariel Wiesman nous écoute, lui qui nous confiait au Club Josephip pour sa carte blanche, son amour pour la salsa. Un entretien à retrouver sur fip.fr. Et là, on écoutait Azuquita, pas le café, par El Gran Combo de Puerto Rico. Et à présent, c'est le pianiste-compositeur cubain Alfredo Rodriguez qui reprend ce Barbie Girl sur son dernier album Take Cover et qui ouvre une petite séquence Satin Doll sur fip.fr.

Dans les vestiaires d'une piscine, un lieu ordinaire devient le théâtre d'une rencontre inattendue entre deux inconnus. De confidence en silence naît peu à peu une amitié aussi improbable qu'essentielle. Le poids de l'eau d'Alexandre Testagrossa explore ce moment suspendu où l'on pressent qu'une autre vie est possible. À travers le sport puis le théâtre, leurs échanges dessinent un espace métaphorique où se rejouent le désir, la peur, le vertige du choix. En mars dernier, Alexandre Testagrossa, sacré champion de France Master sur 50 mètres et 200 mètres brasse et vice-champion sur 100 mètres brasse. Une performance remarquable qui fait directement écho à l'univers de sa pièce, où la piscine devient un espace symbolique de transformation. Le poids de l'eau, c'est une pièce que vous pouvez voir ces jours-ci au Festival Off d'Avignon. C'est à 14h35 au Théâtre de la Carreterie, donc à Avignon, si jamais vous êtes dans le coin, c'est peut-être pour vous. Bon FIP à tous et beau mardi, 9h25.

Et des mandolines par la chanteuse multi-instrumentiste brésilienne Dora Morellenbaum, extrait de l'album produit par Marcos Valle, Henri Salvador do Brasil, qui réunit différents artistes, dont Roger, dont Seu Jorge, dont Bebel Gilberto, Joyce Moreno, autour du répertoire d'Henri Salvador. L'album est un grand coup de cœur de FIP ce mois-ci.

Kofi, alors non pas ce qu'on va se reprendre dans la minute qui suit, mais Kofi, c'est O2FY, La Panthère Noire de Harlem, un film Blaxploitation de 1973, musique signée Roy Ayers pour mettre un peu de vibraphone et pourquoi pas de bossa nova dans votre biberon du matin à l'écoute de FIP à 10h13.

19 juin dernier, le compositeur libanais Sharif Megharban était l'invité du club Jazz FIP pour sa carte blanche au micro de Sonia Mella. Belle rencontre et très belle programmation à découvrir ou à redécouvrir sur FIP.fr. Là pour l'heure, on écoute Mata Happy, c'est un extrait de son dernier album en date, Tiracat.

James Horn et ses rêveurs, parmi lesquels Marc Ribot à la guitare et Joey Barone à la batterie. The Dreamers, ça c'est le nom de l'album et de ce qui donnera le nom du groupe. Et Mo qu'on écoute, ce titre qui ouvre l'album à 11h20 sur FIP.

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Trip à l'heure méditerranéenne à 11h07 avec un titre de Christophe à l'âme bleu marine et une pochette sublime de 1977, Petite fille du soleil à l'instant sur FIP.

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Il suffit parfois d'une trompette et d'un vibraphone pour raconter une histoire. Chet Baker et Wolfgang Lackerschmidt se retrouvent en 1979 autour d'un répertoire épuré où le silence compte autant que les mélodies. Vous écoutez Blue Bossa signé Kenny Dorham et surtout vous écoutez FIP, il est midi.

Compositeur, arrangeur et pianiste brésilien, voici Deodato, Emir Deodato, qui aime faire dialoguer les répertoires ce midi sur FIP avec cette version du prélude à l'après-midi d'un faune. Il revisite Debussy sans en trahir la délicatesse, en y apportant, vous allez voir, son sens du groove et des couleurs orchestrales. Alors, belle traversée sur FIP.

les sirènes ont toujours eu le sens de la mélodie. Avec Mermaid, que voici Brian Bennett et Alan, Hawkshaw plonge en 1974 dans les eaux troubles et fascinantes des premiers synthétiseurs. Une musique de sirène, oui, quelque part entre rêve sous-marin, bande originale imaginaire et curiosité électronique fipienne. Fermez les yeux s'il vous plaît, le large n'est pas très loin.

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Il y a les grandes vacances et il y a les petits bonheurs, comme cette fenêtre entrouverte, le chant des oiseaux, un livre qui glisse doucement sur les genoux, et puis arrive la sieste, tout doucement. Ce luxe discret qui suspend le temps quelques instants. Si vous ouvrez les yeux à l'instant, bienvenue, la musique a continué de veiller sur vous. Et pour reprendre le fil de ce début d'après-midi en douceur sur FIP, voici Ezequiel Payès avec « Qui sait ?», extrait de son divin album « Divine ».

Et le temps ne peut rien à l'affaire. 10 ans après sa disparition, Prince, que vous écoutiez à l'instant sur FIP, continuera de vous surprendre. Le 28 août prochain paraîtra Timeless, un nouvel album posthume composé d'enregistrements rares et inédits. Puisé dans le légendaire Vault, ce sont les archives du musicien de Minneapolis. Une nouvelle occasion de mesurer l'étendue de son héritage musical et de retomber amoureux, amoureuse de Prince, que vous écoutiez.

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Une œuvre devenue culte entre rock, glam et comédie musicale, à retrouver dans certains LEM FIP et bien sûr tout l'été. Nos émissions sont disponibles en réécoute. L'occasion de prolonger le voyage, où que vous soyez.

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Et puisque l'été aime faire son cinéma, pourquoi ne pas vous offrir une parenthèse italienne ? 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

Il y a 30 ans déjà naissait Versatile, un label qui n'a jamais aimé les étiquettes. Et pour célébrer cet anniversaire, son fondateur, Gilbert, signe L'École de la Nuit, un album où les paysages sonores changent à chaque morceau. Place à la musique en sélection sur FIP.

Je suis tout imprégnée de mer et sur ma tête écument les nuées dans le jardin de Goulané. Voilà que je suis un noyé, un vieux noyé tout émondé, le corps couvert de cicatrices. Et nul ne le sait, ni toi, ni même moi. Dans le jardin de Goulané, voilà que je suis un noyé et tout mon feuillage frémit comme au fond de l'eau le poisson. Et comme des mouchoirs de soie, mes feuilles froissent leurs frissons. Arrache-les pour essuyer tes pleurs. Or, mes feuilles, ce sont mes mains. J'ai justement 100 000 mains. De 100 000 mains, je te touche et je touche Istanbul. Mes feuilles, ce sont mes yeux. Et je regarde émerveillé de 100 000 yeux. Je te contemple et je contemple Istanbul. Et mes feuilles battent et battent encore comme 100 000 cœurs. Le poème Nassim Hikmet depuis Istanbul avec Philippe.

Un train, un jardin, une route de campagne ou un balcon en ville, peu importe le décor, tant qu'il y a un peu de musique pour accompagner l'été. Fip et Tonton cet après-midi, mais en direct. Et puisqu'on a jeté vos montres, quelqu'un a écrit sur le sable qu'il était 3h moins 10.

Une sélection FIP juste avant, aux platines et en direct cet après-midi. On est parti pour une petite escale sous les tropiques, on continue. C'était le groupe Helado Tropical qui met le plein de rythme latin, une production lumineuse, une énergie irrésistible. Estival, bah oui, on bafouille un petit peu, c'est pas grave, ça arrive. Un titre qui évoque la chaleur, les couleurs, la fraîcheur. Une petite parenthèse ensoleillée dans cet après-midi avec FIP.

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On dirait qu'il a traversé les décennies, James Hunter, avec sa voix et son amour du rhythm and blues, de la soul, du doo-wop. Le Britannique fait revivre l'esprit des années 50 et 60, sans jamais tomber dans l'imitation. Le voilà, sur FIP.

Fraîchement récompensée par son premier Grammy Award, l'inimitable chanteuse à la voix de contralto revient avec Journalism, toujours avec cette voix très particulière, très grave et aussi grave que sa plume qui est aiguisée. Elle disserte sur l'amour sous toutes ses formes, elle parle de l'amour romantique, de l'amour de soi, de l'amour des autres, de l'attachement, du désir infini qui en découle. Journalism, c'est un album qu'on va écouter tout l'été sur FIP.

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On vous promet du beau monde sur FIP à partir de 17h. Avec nous, Sergio Mendes, Dutron, Jacques, pas le grand. Il y aura aussi Bobby Martinez et Curtis Mayfield. J'ai dit 17h, non, ce sera dans 6 minutes.

C'est peut-être son meilleur album, la flûtiste Bobby Humphrey, première femme hein, d'ailleurs instrumentiste, a signé sur le prestigieux label Blue Note. Et en solo, s'il vous plaît, on l'écoute tout de suite sur FIP.

Wild Cookie à la prog, c'est la rencontre d'ailleurs entre le producteur Freddy Krueger alias Red Astaire et le chanteur américain Anthony Mills. Ensemble, ils fabriquent cette espèce de soul là complètement moderne avec un peu de funk, de hip-hop, de jazz et une petite pincée de pop. Et puis tout ça avec leur goût évidemment prononcé pour ces mélodies accrocheuses qui restent en tête. Oui, là c'est sûr, vous écoutez FIP.

Figure montante de la scène pop québécoise, elle s'appelle Maggie Merlin et depuis plusieurs années, elle écrit toute seule. Mais elle compose et elle produit à quatre mains avec son collaborateur qui s'appelle Funky Watt. Ensemble, ils mettent en forme cette espèce d'indie pop expérimentale qu'on écoutait juste avant avec un petit peu de R&B, de soul, de hip-hop et évidemment un petit peu de jazz parce qu'on adore ça sur FIP. Bon bah vous pouvez la retrouver sur scène le 26 août à Paris au Festival Rock en scène et elle sera le 16 octobre au Nancy Jazz Pulsation. En attendant, nous, on l'écoute tout l'été sur FIP.

On écoutait un des rois de la rumba congolaise, ce Franco Luombo, guitariste virtuose, chanteur, fondateur du mythique TPOK Jazz. Il a façonné pendant près de 40 ans le son de la musique de son pays. Il avait d'ailleurs ce jeu très précis, un sens du groove qui a influencé absolument tout le continent africain. Auteur de centaines de chansons à son compteur, hein, Franco, il chantait aussi bien l'amour que la politique, le quotidien ou les grandes joies de la vie, toujours avec une écriture pleine d'esprit. Le grand roi, un des grands rois, parce qu'il y en a quand même un autre, mais bon, de la rumba congolaise, c'était Franco Luombo sur FIP.

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Bon, on n'oublie pas de s'hydrater quand même avec Cécile McLaurin. Salvant, qui nous disait d'ailleurs « Je n'ai pas choisi ces chansons parce qu'elles sont belles, mais parce qu'elles sont essentielles pour moi. » Ces chansons, d'ailleurs, elle s'offre un orchestre sur son nouvel album, un album en sélection FIP.

Il peut être braisé, il peut être rôti, il peut être frit. C'est comme vous voulez. Bah nous, le poulet, on a choisi de le manger frit. Ah oui, on est d'accord. Ah oui, on sait aussi que c'est parce qu'il y a de plus équilibré entre la friture, le sel, la panure. Je peux vous dire que les nutritionnistes, ils lèveraient probablement un sourcil. Du gluten et de l'huile, ça leur fait jamais plaisir. Mais quand même, il faut reconnaître une chose, c'est que c'est très très très très bon. La bonne nouvelle, c'est que dans l'alimentation, tout est une question d'équilibre. Un poulet frit, de temps en temps, ça va pas bouleverser votre santé, surtout s'il s'accompagne d'une alimentation variée le reste du temps. Alors faites-vous plaisir. Bref, on écoute un peu de musique. Allez, et si jamais vous avez soudainement envie de poulet frit, sachez que vous n'êtes pas seul.

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Ce soir, on retourne en hiver. Marjolaine Portier-Kaltenbach et Valentin Riclet-Brussy en plein mois de décembre. Allez, retour dans le frais sur FIP à 19h.

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3: Ça y est, j'ai chopé le rhume que tout le monde traîne. Pile au moment des vacances, en plus c'est classique ça. À tous les coups c'est psychosomatique. Remarque, si je tombe vraiment malade, j'éviterai peut-être le Secret Santa à la noix qu'organisent mes collègues. Si c'est pour avoir encore un taille-crayon Céline Dion, merci mais non merci, je suis encore mieux au lit. Cela dit, j'ai encore rien acheté pour mes proches. Mon Dieu, mais ça veut dire que je vais devoir faire les magasins en pleine période de Noël. Potentiellement à l'agonie, en plus le cauchemar. Pas de panique, c'est l'heure de Jazz AFIP. Mettez vos peurs sur vibreur, vos préoccupations sur mode avion et laissez le vous du futur régler tous vos problèmes. Ce soir, on va collectivement plonger dans le déni, vous, moi et Valentin Réglet-Brussy. Bonsoir Valentin.
4: Bonsoir Marjolaine Porté-Kaltenbach. Je pense à Luc Frelon qui doit être très triste, que nos auditeurs connaissent bien, puisque lui est un adepte de toutes ces petites traditions de Noël, notamment le Secret Santa. Il avait déjà réservé le taille-crayon, non pas Céline Dion, mais Slipknot.
3: Je crois même qu'il a fait son entrée au Guinness Book pour la plus grande collection de pulls de Noël récemment.
4: Bon, ce soir, on va tout de même se faire, les amateurs de la mission culinaire apprécieront, une soirée réconfortante.
3: Bah oui, c'est exactement ça.
4: Un petit peu craquante également. Et on va commencer tout de suite avec une petite ambiance brésilienne avec le roi du easy listening, l'américain Joe Arnell.
3: Et oui, exact. Il est connu notamment pour avoir composé le thème de la musique de l'incroyable Hulk. Est-ce là son plus glorieux fait d'armes? Pas forcément, c'est quelqu'un qui a étudié avec Copland, Leonard Bernstein et Nadia Boulanger, qui était aussi la professeure de Quincy Jones, qui a officié comme pianiste, comme arrangeur, comme directeur musical de grands, grands vocalistes, Peggy Lee, Maurice Chevalier, Marlène Dietrich et Frank Sinatra. Et puis, en 62, c'est la déferlante Bossa Nova et son producteur, qui a senti le filon, lui dit « Allez, vas-y, lance-toi, enregistre toi aussi un album de Bossa Nova, mais avec orchestre et en reprenant à la sauce, donc, brésilienne des grands standards. » C'est ce qu'il a fait. Vous le disiez, Valentin, c'est un artiste qui est étiqueté easy listening, mais j'en profite ce soir très solennellement pour...
4: Je le dis pas méchamment. Hein.
3: Mais oui, réhabilitons, nom de Dieu, l'easy listening, parce qu'après tout, easy listening, c'est-à-dire ça s'écoute facilement, et vous préféreriez quoi? De la musique qui s'écoute difficilement? Du hard listening? Non! Moi, je suis pour l'easy listening, je suis pour Joe Arnell, et je suis pour ce morceau qui s'appelle Load of Love. Bienvenue au Club Jazz AFIP.

0: La grande Julie London au Club Jazz à Fibre dans son presque plus simple appareil, habillé seulement de la guitare d'Al Viola sur ce Mean to Me.
1: Magnifique, j'en perds mon latin. Mais oui, Julie London, connue pour chanter des torch songs, ces chansons tristes qui parlent d'amour perdu, de trahison amoureuse. Elle a enregistré plus d'une trentaine de disques, mais je dois dire que celui-ci, qui s'appelle tout simplement Lonely Girl, est un des meilleurs. Pourquoi ? Eh bien parce que je pense que la guitare est un des meilleurs interlocuteurs de la voix, parce que par sa douceur, elle apporte un pudique réconfort et elle se prête particulièrement aux confidences. Voilà, tous les duos voix-guitare, Joe Pass et la Fitzgerald, Barney Kessel, Sarah Vaughan, on peut tous, voilà, en boucle, en perfusion, pas de problème.
0: On continue avec Harry Sweet Edison, qui est pas tout seul, mais je voulais parler de lui parce qu'il aurait pu être marseillais, non pas parce qu'il a tendance à exagérer, au contraire parce qu'il va droit au but. Je le cite, « J'aime la simplicité d'expression. J'ai horreur des musiciens sans substance qui improvisent pendant une demi-heure pour le plus souvent ne rien dire, ne rien exprimer. » Ici, ils sont plusieurs hein, à dire l'essentiel. C'est une belle brochette. Hein. Vous avez le line-up, hein, Jolène ?
1: Magnifique. Alors, pas de tête, écoutez. Ah, je vais beaucoup vous décevoir. La prochaine fois, je me les ferai tatouer. Mais c'est l'occasion d'un deuxième coup de gueule. Et oui, elle est très remontée, la dame, ce soir. Oui. Non, mais alors, il semblerait que les comédies musicales souffrent de plus en plus de désamour. J'entends dire par-ci, par-là, que je sais pas quoi, c'est un peu niais, c'est un peu ci, c'est un peu là. Je ne suis pas objectif, puisque je me déplace régulièrement en pas chassé, en écoutant du Michel Legrand. Mais il faut dire que sans les comédies musicales, le jazz ne serait pas ce qu'il serait. Pas de My Funny Valentine par Coltrane, pas de Summertime par Ella Fitzgerald, pas de My Favorite Things par John Coltrane, et pas ce titre qui s'appelle You're Getting to Be a Bad Habit for Me.

0: You're Getting to be a Habit with Me, qu'on vient d'entendre au Club Jazz à FIP, avec donc Harry Edison et sa trompette, Ben Webster au sax, le guitariste Barney Kessel, Ray Brown à la basse, Alvin Stoller pour frapper les peaux de mouton, et Oscar Peterson au piano. J'avais promis la brochette, le line-up.
1: Bravo, vous avez une meilleure mémoire que moi, Valentin. On poursuit avec la musique d'un film qui a fait un énorme bide. Dieu merci, la bande originale, elle vaut le détour.
0: Exactement, ce petit morceau qui parle de réveillon. Je sais que c'est pas l'ambiance Noël que vous vouliez en mettre en place. Désolé, j'ai...
1: C'est un peu tôt.
0: J'ai un peu débordé. Vladimir Kosma à la manœuvre, qui d'ailleurs manœuvre l'Orchestre Philharmonique de Paris pour ce réveillon à Saverne.

0: Juste après Mel Tormé et son Fascinating Rhythm enregistré avec le Dictet de Marty Pêche. Alors le Dictet, c'est grosso modo un tête-tête, mais voilà, c'est
1: version plus marrant. Latine, quoi, pour faire un peu les malins.
0: Mais pour faire les malins, voilà, ouais, ni plus ni moins, mais c'est réussi, hein, c'est assez impressionnant, ça en jette énormément. Et puis juste après, ce morceau assez singulier découvert dans une compilation qui s'appelle Musique pour colorier.
1: C'est un drôle d'attelage hein, qu'on a entendu, mais pour un beau mariage, des chœurs de jeunes filles, avec la trompette de Sheikh Keane, britannique trompettiste qui est né à Vincent et Grenadine, mais qui s'est installé en Grande-Bretagne. Et tout ça mis en musique par un spécialiste de ces fusions jazz et chorale, le pianiste britannique Michael Garrick. Vous vouliez pas de musique de Noël? Je trouve que ça faisait un peu Noël, Marjolaine.
0: C'est vrai. Bah, en fait, j'étais en train de réaliser en réécoutant ce morceau. Bah, oui, y a que les imbéciles qui ne changent pas d'avis. Il faut dire qu'il y a cette tradition au Royaume-Uni de ce qu'on appelle les Christmas Carols, avec ces enfants qui arrivent en mitouflé et qui chantent dans la rue a cappella. Peut-être que c'est en entendant ces chants que Sheikh Keane a composé ce morceau, qui sait, pas moi en tout cas, je ne sais pas, je n'ai pas eu l'occasion de lui poser la question. Et puis là on va partir un peu au sud pour reprendre des couleurs quand même.
1: Avec une démarche originale aussi, un album du guitariste cubain Manuel Galban, produit par Ray Cooder qui joue aussi dessus, un groupe cubain de guitares électriques. Alors Ray Cooder on le connaît pour Paris, Texas, sa BO, Buena Vista Social Club. Et il a tellement d'ailleurs été marqué par cette expérience à Cuba qu'il a produit plusieurs albums, Eliades Ochoa, Ibrahim Ferrer, et notre ami Manuel Galban. Petite anecdote, il avait un laissez-passer de Bill Clinton pour passer au-dessus de l'embargo qui pesait sur Cuba pour justement aller faire toute cette musique. Et là, on écoute Maria Lao, Ray Cooder et Manuel Galban.

0: On continue ce club Jazz d'Afip avec des jeunes qui n'en veulent, chère Marjolaine.
1: Tout à fait, il faut que j'arrête de gigoter. On entend les grincements du fauteuil. Mais
0: ça danse dans le studio.
1: Bah, c'est ça, ce morceau est irrésistible. Effectivement, on écoute le trio d'un pianiste nantais qui s'appelle Armel Dupas. Bon, c'est pas son premier album, hein, il en est au 18e, le 5e avec ce trio. Et sur l'album qui s'appelle Everyday Superheroes, il y a ce morceau qui s'appelle The West Coaster, hommage, obviously, au jazz West Coast dans toute sa splendeur, dont il saisit bien l'esprit. On retrouve cette atmosphère détendue, chic, raffinée, ce soleil, ces teintes de soul et de blues. On a tendance à dire qu'il y a de la musique pour musiciens, les musiques un peu cérébrales, prises de chou, pas très inclusives. Et puis il y a la musique pour les mélomanes, celle-ci en fait partie. Il y a une pure générosité, une envie de faire plaisir sans renoncer à l'exigence musicale. C'est donc Armel Dupas et le morceau c'est The West Coaster.

0: Les feuilles mortes se ramassent à la pelle, les jazzmen qui ont rendu hommage aux Beatles également, je pense notamment à Brad Meldo, à Ramsey Lewis, mais John Pizzarelli, qu'on vient d'entendre, leur a rendu hommage de manière un peu particulière, puisqu'il a fusionné, mixé le I Feel Fine des Beatles au Signed Winder de Lee Morgan, et c'est très réussi ma foi.
1: N'est-ce pas? Et on va passer d'un guitariste à l'autre, d'un John à un Joe. Joe Pass au Club Jazz Afib ce soir avec une reprise de Grooveyard, écrite par le chanteur country Carl Perkins, et repris ici en 77 pour l'album Cadran, enregistré à Los Angeles avec, pardon, je fais encore ma petite brochette, mais elle est tellement belle, Ray Brown à la basse, Mickey Rocker à la batterie et au vibraphone. L'excellent, l'inénarrable Milt Jackson.
0: Moralité, Milt Jackson, dans le Modern Jazz Quartet, c'est grandiose, et dans tous les autres quartets, c'est grandiose aussi.

0: On évoquait en début de club, Marjolaine, le réconfort. Ben on va retrouver un instrument qui, à mon humble avis, est parmi les plus réconfortants, le trombone, avec son son chaud et rond, d'autant plus quand il est dans la bouche et sous les mains d'Herbie Green, américain un peu oublié, et qu'on va essayer de vous remettre en mémoire et en oreille avec ce titre, You Are Too Beautiful.
1: Je partage votre humble avis, Valentin Aglebossi.

0: C'était bien smooth, hein, ce trombone, Marjolaine. Comme vous le faisiez judicieusement remarquer hors antenne, on n'a que 2 heures de soleil par jour en ce moment, alors on va s'en mettre un petit peu dans les oreilles
1: l'idée.
0: Avec un clin d'œil et hommage au Club Jazafi pour le Grand Calais, prêtre de la rumba congolaise, né il y a 95 ans, le 16 décembre 1930, et qu'on retrouve ici avec un autre natif de décembre, Manu Dibango. C'est à eux qu'on doit cet African Boogaloo.

Non, en fait, c'est péché de parler là-dessus. Allez, brièvement. Cet après-midi, après avoir découvert ce morceau splendide, cette version de My Way de Jimmy Smith, je l'envoie à Nicolas Saada qui me dit « Oh, l'orgue, etc. » Il l'écoute, il est converti. Il est converti, pourquoi ? Parce que cet album, c'est « The Other Side of Jimmy Smith ». On est loin de l'orgue vrombissant, de l'orgue funk. On propose à cet organiste de jouer, tout simplement, pendant une heure, ses morceaux préférés. Ça donne ça. Enjoy.

0: Waouh.
1: Ouais, pas mal. Paul
0: pas
1: Anka,
0: mal du tout.
1: Le Canadien qu'on entendait sur une reprise d'un morceau qu'on associe à Jacques Brel en France, La Quête, qui est en fait extraite de la comédie musicale L'Homme de la Mancha, jouée par Jacques Brel, mais qui était avant jouée outre-Atlantique. Paul Anka, je le dis vite fait, qui avait écrit la version anglaise de la chanson My Way, entendue juste avant par Jimmy Smith.
0: Oh là là, la boucle est bouclée, c'est pas beau ça.
1: Drop the mic.
0: Ah, drop the mic. Bon, bah écoutez, pendant que vous droppez votre mic, déjà, je vous remercie, Valentin.
1: Merci, Marjolaine Portier-Kaltenbach.
0: Je remercie aussi Alexandre Gérard qui a mixé, réalisé cette émission ce soir, et Raphaël Clotet qui l'a mixé. Ben, on confond. Ils étaient très enthousiastes ce soir. Je crois qu'ils ont bien aimé la prog. J'ai vu des sourires. C'était génial. Et bah, tant mieux. On est ravis. On espère que vous aussi, qui nous écoutez, vous avez aimé. Et on va se quitter avec un extrait de notre album jazz de la semaine signé Quentin Gomary, trompettiste et compositeur, avec cette composition qui est très très belle, qui s'appelle La part des songes, qui cultive un peu comme un Eric Dolphy ou Carl Ablet cette science de l'accidentel, du faussement gauche, alors que c'est profondément agile, tout ça est bien sûr intelligemment conçu. Il y a un côté ingénu, défricheur, clown triste, et une musique qui nous surprend parce que le musicien lui-même se laisse surprendre. Voilà, on se quitte là-dessus, La part des songes, Quentin Gomary. Bonne soirée à l'écoute de FIP.

Just Like That, The Beat Goes On sur FIP. Il y a des chansons qui changent tout dans la vie d'un groupe, et celle que The Whispers interprétèrent en 1979 en fait indéniablement partie, oui, puisqu'au bout de 15 ans d'activité, ils tenaient leur tube. Les membres du groupe formés autour des jumeaux Walter et Scotty Scott au mi-temps des années 60. D'ailleurs, c'est lors d'un concours de talent à Los Angeles que le hasard a réuni en coulisses les deux jumeaux et trois autres amis venus chanter en trio. Il s'agit de Nicholas Caldwell, Marcus Hudson et Gordy Harmon. Alors ils ont fait un test à 5 sur scène, ça sonnait pas mal. Alors au diable le concours, tentons l'aventure ensemble, voilà ce que ces 5 petits gars de LA ont pensé. Et ils rêvaient grand, ils voulaient devenir le prochain escadron de la Motown, donc ils se sont agrippés très fort à cette espérance. Et puis finalement ils sont devenus The Whispers avec ce gros tube And The Beat Goes On, avec la participation quand même très précieuse d'une personne qu'on ne peut pas oublier de mentionner, car elle a aussi changé la vie de ce groupe en changeant le son de ce groupe, le producteur Leon Silvers, également co-auteur de cette chanson. The Beat Goes On, maintenant, à une lettre près. On est complètement ailleurs dans ce titre de Sonny Bono interprété par le guitariste Gabor Szabo.

La marraine du punk a encore beaucoup de choses à nous raconter. Oui, Patti Smith a écrit un nouveau livre en avril dernier. Je ne sais pas si vous avez vu ça passer. Le pain des anges, publié chez Gallimard. C'est toujours autobiographique, mais cette fois, Patti Smith, on la retrouve en voyageuse singulière, en quête du jardin de la petite enfance, pour citer son livre. Une enfance que cette artiste américaine associe à la liberté de choisir des livres en illimité dans sa bibliothèque. Une enfance qu'elle relate depuis les tout premiers instants, et notamment le jour de sa naissance, à la veille de la Saint-Sylvestre, au milieu d'un énorme blizzard, si ça c'est pas déjà super punk. Des souvenirs précis ou fragmentés, des confessions sur 8 décennies de vie, des réflexions sur l'art, le sacré, les vivants, les morts, le pain des anges. C'est à mettre sur votre table de chevet pour découvrir la façon dont Patti Smith remonte le fil. Et nous, nous on déroule la playlist du soir et tout de suite on retrouve Frédéric Soulard et Pierce Facchini sur FIP.

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À cette heure-ci, on ne lit pas dans le marc de café, sinon on ne va jamais dormir. En revanche, on peut lire entre les lignes de la programmation. Et qu'avons-nous vu, qu'avons-nous entendu à l'instant? C'est où Georges, Rachita, à la suite, un signe du destin qui vous suggère sans plus attendre de vous diriger vers l'appli Radio France ou le site fip.fr pour écouter la Disco Mobile, cette magnifique collection de portraits d'icônes. Portraits brossés par Émilie Blond-Metzinger dans le sens de la musique, évidemment. C'est où Georges, crooner de Rio, ambassadeur de la samba moderne, et Rachita, rebelle, rocker, railleur, ils en font partie, de la Disco Mobile en avant toute.

Nocturne est un mot pour désigner cette nouvelle marotte, le noctourisme, pour aller voir ici les aurores boréales, là les animaux qui ne sortent que la nuit ou tout simplement parce que la température est plus agréable, plus supportable avec toutes ces canicules. Alors les monuments, on les visite dans l'obscurité, Paris, Tokyo, Berlin, Colisée de Rome ou Oslo by night. Everybody loves the sunshine, yes, but more and more people are super into the night.

Petite musique méditative, pas pour longtemps, c'est l'appel du lit. Ou en tout cas, c'est une invitation à décrocher des écrans, à se plonger dans un bouquin pour être le plus détendu, le moins stressé, le plus serein possible. FIP est de tous les superlatifs ce soir. De toutes les cordes, de tous les sitars, on vous dit tchuss sur ce beau morceau d'Anushka Shankar, la demi-sœur de Norah Jones est accompagnée ici de Karsh Kaili. Dans cet album, évidemment, la musique continue avec pas mal de rebondissements. Comme dans un rêve, faites de beaux rêves, rêvez en grand, en géant, avec FIP.

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1: Sur FIP, il nous arrive de fermer le micro, mais jamais d'éteindre la console. La console de FIP, donc, pour vous consoler ou vous faire danser tout au long de cette nuit qu'on vous souhaite bien jolie.